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Fin de soirée animée par DJ Lexvolution.

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2: La météo pour ce jeudi 4 juin, temps perturbé avec de la pluie ou des averses qui circulent sur une grande partie du pays dans une ambiance assez fraîche. Ça change de la semaine dernière. Les températures pour ce jeudi matin, 13 degrés sur Brest, 14 sur Cherbourg, 15 à Lille, Paris, Orléans et Strasbourg, 15 également sur Lyon, 17 degrés sur Bordeaux, Biarritz, Toulouse, Nice et Marseille, 18 à Perpignan et Ajaccio. Et pour ce jeudi après-midi, entre 15 et 21 degrés sur une moitié nord, il fera 15 en Bretagne, 16 en Normandie, 18 degrés sur le centre-val de Loire, les Hauts-de-France, 19 sur la Bourgogne et l'Île-de-France, 21 degrés sur le Grand Est. Dans la moitié sud, comptez entre 17 et 26 degrés. Il fera 17 sur la Nouvelle-Aquitaine et sur l'Occitanie, 19 sur la vallée du Rhône, 24 en Corse et de 25 à 26 le long de la Méditerranée.
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2: 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Et en ce jeudi 4 juin, bonne fête aux Clotilde. Les béliers, tournez-vous résolument vers l'avenir. Taureau en famille, sachez tirer le meilleur parti de vos différences, voire de vos divergences, pour avancer ensemble. Gémeaux, sur le plan sentimental, vous parviendrez à un dialogue fécond. Les cancers, vous assumez vos tâches quotidiennes. Les lions, vous mêlez travail et passion, ce qui s'avère une association très fructueuse. Les vierges, vous trouverez le temps de vous adonner à vos activités préférées. Balance, chacun pourra trouver sa place sans empiéter sur celle des autres. Les scorpions, une avancée confirme que vous êtes sur la bonne voie. Sagittaire, faites-vous violence. Capricorne, vous pouvez espérer engranger les premiers résultats de vos efforts. Verseau, vous ouvrez la voie à une meilleure compréhension mutuelle. Enfin les poissons, vous n'évoluerez pas en ressassant les souvenirs. Bonne journée et à demain.

Jeudi 4 juin, bonjour. Denis, heureux de vous réveiller au son du grille-pain ce matin, d'autant plus qu'aujourd'hui et demain, eh bien, c'est la fête de la radio. Mais on va aussi parler des enfants victimes innocentes d'agressions. C'est un peu dans l'actualité, malheureusement. Nous parlerons aussi de jeux de mots. Nous parlerons de s'envoler dans les airs. Nous fêterons une bonne fête au Clotilde. Et bien sûr, dans quelques tout petits instants, après notre première pause musicale au son du grille-pain, on regarde le ciel et les heures de lever et coucher du soleil pour aujourd'hui. Donc, jeudi 4 juin, bon réveil.

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1: Et l'Alsace passe les 16 heures de jour entre le lever et le coucher du soleil à Strasbourg. C'est une minute de mieux par rapport à hier. 16 heures donc entre un lever du soleil à Strasbourg à 5h27 et son coucher à 21h27. Une minute de mieux également sur la Bretagne avec 15h58 avec un soleil qui se lève à Brest à 6h17 et se couche à 22h15. Pour ce qui est de la nuit et de la phase de lune, elle est toujours gibbeuse décroissante et ce jusqu'à lundi.
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1: Et direction la fin du XVIIIe siècle avec le 4 juin 1783. L'homme prend de la hauteur pour la première fois à Annonay, dans l'actuel département de l'Ardèche. Les frères Joseph-Michel Montgolfier et Jacques-Étienne Montgolfier font voler la toute première montgolfière, un ballon gonflé à l'air chaud qui s'élève dans le ciel sous les yeux émerveillés du public. Une expérience qui, en fait, marque le début de l'aéronautique et ouvre la voie aux premiers vols humains. Quelques mois plus tard, effectivement, les premières personnes embarqueront à bord de ces ballons pour des vols historiques.

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2: Et en ce 4 juin, c'est la Sainte Clotilde, un prénom d'origine germanique qui signifie « glorieuse au combat ». Il est notamment porté par Clotilde, reine des Francs et épouse de Clovis Ier. Selon la tradition, elle joue un rôle important dans la conversion de Clovis au christianisme. Les Clotildes sont fortes, déterminées, parfois mystérieuses, mais toujours loyales. Et puis côté célébrité, on pense forcément à Clotilde Courau, la célèbre actrice. Bonne fête, en tout cas, à toutes les Clotildes aujourd'hui.

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1: Et si demain, les champions de Scrabble devenaient des stratèges presque scientifiques ? À Bangkok, en tout cas, les meilleurs joueurs de Scrabble du monde se sont réunis pour une compétition pas comme les autres. Leur secret, un mélange étonnant de mots et de mathématiques, et même de chance. Car derrière chaque coup, il y a des calculs, des probabilités et une parfaite connaissance du dictionnaire. Certains joueurs vont même jusqu'à mémoriser des milliers de combinaisons possibles pour optimiser chaque placement. Un jeu qui demande donc bien plus que du vocabulaire, une vraie gymnastique mentale, presque des chiffres et des lettres, donc, en un seul jeu.

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1: Ah, avec ces journées où le soleil alterne avec les averses, le bon réflexe, s'il n'y a pas de solution au miracle, c'est quand même d'adopter la tenue maligne. L'astuce, s'habiller en couche légère, un t-shirt, une petite veste ou un gilet, facile à enlever, ça permet de s'adapter rapidement au changement de température. Le gilet, en plus, on noue les manches autour du cou et le tour est joué. Pensez aussi surtout à une veste légère, imperméable, ou alors un petit parapluie dans le sac. Et puis côté chaussures, mieux vaut éviter les matières trop fragiles en cas d'averse surprise.

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2: Bonjour, l'homme mis en examen dans l'enquête sur la disparition de Liana, collégienne de 11 ans, toujours recherchée et visée par une nouvelle plainte pour viol sur mineur. C'est ce qu'a annoncé la procureure d'Auch lors d'une conférence de presse. Cela s'ajoute à 3 procédures dans lesquelles il a été mis en cause dans le passé. Le dépistage de l'exposition au cadmium en laboratoire de ville sera remboursé pour les patients à risque à partir du 16 juin en vertu d'une décision de l'Union nationale des caisses d'assurance maladie publiée au journal officiel. Le dosage urinaire du cadmium appelé cadmiurie pourra être prescrit par un médecin aux personnes potentiellement surexposées du fait de leur lieu de résidence. La consommation française de carburant routier a encore enregistré sur l'ensemble du mois de mai une forte baisse de 12% sur un an, confirmant une évolution des comportements face à la flambée des prix à la pompe liée à la guerre au Moyen-Orient. C'est ce qu'a fait savoir le ministère de l'Économie. L'Allemagne échoue pour la première fois à être élue au Conseil de sécurité de l'ONU. Le Portugal et l'Autriche ont été préférés à la première économie européenne par l'Assemblée Générale pour les 2 sièges européens à pourvoir pour la période 2027-2028. Dans son dernier rapport consacré aux riches en France, l'Observatoire des inégalités fixe le seuil de richesse au double du niveau de vie médian en France, soit 4 292 € mensuels après impôt pour une personne seule, 6 400 € pour un couple, 10 700 € pour un couple avec 2 adolescents. Cela représente 7,5% de la population, soit 4,8 millions de personnes, selon cette association spécialisée dans l'analyse des inégalités sociales. C'est la fin de ce flash, une très bonne journée à notre écoute.
3: La météo pour ce jeudi 4 juin, temps perturbé avec de la pluie ou des averses qui circulent sur une grande partie du pays dans une ambiance assez fraîche, ça change de la semaine dernière. Les températures pour ce jeudi matin, 13 degrés sur Brest, 14 sur Cherbourg, 15 à Lille, Paris, Orléans et Strasbourg, 15 également sur Lyon, 17 degrés sur Bordeaux, Biarritz, Toulouse, Nice et Marseille, 18 à Perpignan et Ajaccio. Et pour ce jeudi après-midi, entre 15 et 21 degrés sur une moitié nord, il fera 15 en Bretagne, 16 en Normandie, 18 degrés sur le Centre-Val de Loire, les Hauts-de-France, 19 sur la Bourgogne et l'Île-de-France, 21 degrés sur le Grand Est. Dans la moitié sud, comptez entre 17 et 26 degrés, il fera 17 sur la Nouvelle-Aquitaine et sur l'Occitanie, 19 sur la vallée du Rhône, 24 en Corse et de 25 à 26 le long de la Méditerranée.
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1: Dans notre son de grille-pain, on va être peut-être un peu moins souriant et beaucoup plus sérieux quelques minutes avec ce 4 juin, puisque c'est la journée internationale des enfants victimes innocentes d'agressions. Protéger les enfants, c'est construire le monde de demain. Une journée portée donc par les Nations Unies pour rappeler la nécessité de protéger les enfants face aux violences partout dans le monde. Un moment de sensibilisation, mais aussi un appel à la vigilance et à l'engagement pour défendre les droits des plus jeunes. Un sujet grave qui rappelle l'importance de la protection et de l'accompagnement et qui résonne dans l'actualité de ces derniers jours. Protéger les enfants, donc, je vous le redis, c'est construire le monde de demain. Et puis, pour être un peu plus souriant, n'oubliez pas qu'aujourd'hui et demain, ce sont aussi, en tout cas, les journées de la fête de la radio.
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3: C'est la fête de la radio, mais aussi la journée internationale des enfants victimes innocentes d'agressions. Et nous allons donc citer pour cette pensée du jour Nelson Mandela. Il ne peut y avoir de révélation plus intense de l'âme d'une société que la manière dont elle traite ses enfants. Pensez donc à bien traiter les enfants aujourd'hui, à être juste aussi avec eux quand même, et à passer une bonne journée à l'écoute de votre radio qui est en fête aujourd'hui et demain. Demain d'ailleurs, 5 juin, on fêtera aussi les Igor. Moi je vous dis bonne journée donc encore une fois, et puis à demain pour le dernier réveil au son du grille-pain de la semaine. Au revoir.

Hello, hello everybody, bien le bonjour tout le monde, nous sommes jeudi aujourd'hui le 4 juin, j'espère que tout va bien pour vous et que vous êtes en forme, la nuit était bonne, ça va, ok, bon bah la météo, bah, vous vous regarderez par la fenêtre, hein, vous verrez un peu le temps qu'il fera, logiquement bah, dans certaines régions on a un peu de soleil, dans d'autres on a déjà les nuages, et l'après-midi on devrait avoir de la pluie, donc voilà, on prend le temps tel qu'il vient, on n'a pas le choix, mais nous on vous met du soleil dans la radio avec les matins pas chagrin, bientôt d'ailleurs les matins soleil, attention, je tiens à vous signaler qu'à partir du 21 juin, l'émission telle que vous la connaissez s'arrête. Donc, j'ai demandé au diffuseur de reprendre contact avec moi, car c'est très important. Il y aura pas mal de changements. Nous sommes donc avec vous pendant 3 heures. Alain est là, Monsieur Tom Kazak aussi. On va passer du bon temps ensemble. On vous envoie un peu de musique et on revient d'ici quelques instants pour vous parler. Et de quoi ? Et bien justement, de la météo. Belle matinée, bon jeudi.

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1: La météo pour ce jeudi 4 juin, temps perturbé avec de la pluie ou des averses qui circulent sur une grande partie du pays dans une ambiance assez fraîche. Ça change de la semaine dernière. Les températures pour ce jeudi matin, 13 degrés sur Brest, 14 sur Cherbourg, 15 à Lille, Paris, Orléans et Strasbourg, 15 également sur Lyon, 17 degrés sur Bordeaux, Biarritz, Toulouse, Nice et Marseille, 18 à Perpignan et Ajaccio. Et pour ce jeudi après-midi, entre 15 et 21 degrés sur une moitié nord, il fera 15 en Bretagne, 16 en Normandie, 18 degrés sur le Centre-Val de Loire, les Hauts-de-France, 19 sur la Bourgogne et l'Île-de-France, 21 degrés sur le Grand Est. Dans la moitié sud, comptez entre 17 et 26 degrés. Il fera 17 sur la Nouvelle-Aquitaine et sur l'Occitanie, 19 sur la vallée du Rhône, 24 en Corse et de 25 à 26 le long de la Méditerranée.
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1: Bonjour à tous, l'horoscope de ce jeudi. On débute avec les béliers. Dans le milieu professionnel, le non ne fait pas partie de votre vocabulaire. Vous avez une belle mentalité de vainqueur. Les taureaux, une chose est sûre, vous tenez vos engagements. Avec vous, il n'y a pas de mauvaise surprise. Gémeaux, vous êtes un peu fatigué. Vous attendez le week-end impatiemment, mais il va falloir encore patienter quelques heures. Les cancers, vous êtes méticuleux dans votre travail. Votre rigueur est appréciée. Lion, en ce jeudi, vous avez mis de l'eau dans votre vin. Les lions, vos relations s'en portent bien mieux. Les vierges, autour de vous, l'ambiance est festive. Vous vous laissez volontiers prendre au jeu. Les balances, aujourd'hui, vous avez le contact facile et ça tombe très bien. Vous avez besoin de convivialité. Les scorpions, la chance n'est pas de votre côté. Actuellement, les scorpions, laissez passer cette mauvaise passe. Elle ne va pas durer. Les sagittaires, c'est la journée des grandes décisions. N'hésitez pas les sagittaires, vous êtes bien inspirés. Capricorne, ce n'est pas la modestie qui vous étouffe. Attention à ne pas agacer votre entourage. Verseau, une grande nouvelle va vous combler les Verseaux. Vous serez sur un petit nuage tout au long de la journée avec des rêves plein la tête. Et enfin les poissons, ce jeudi vous donne de l'énergie et du dynamisme. Vous êtes dans les meilleures conditions pour atteindre vos objectifs. Avec tout ça, belle journée. Bon jeudi.
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3: Premier rendez-vous horoscope de la journée, voilà, c'est fait. Prochain rendez-vous dans 2 heures avec Alan, bien sûr, qui sera là tout au long de cette matinée pour d'autres petites chroniques. Un peu de musique et on revient d'ici quelques instants. Passez une très belle matinée de jeudi.

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5: La météo pour ce jeudi 4 juin, temps perturbé avec de la pluie ou des averses qui circulent sur une grande partie du pays dans une ambiance assez fraîche. Ça change de la semaine dernière. Les températures pour ce jeudi matin, 13 degrés sur Brest, 14 sur Cherbourg, 15 à Lille, Paris, Orléans et Strasbourg, 15 également sur Lyon, 17 degrés sur Bordeaux, Biarritz, Toulouse, Nice et Marseille, 18 à Perpignan et Ajaccio. Et pour ce jeudi après-midi, entre 15 et 21 degrés sur une moitié nord, il fera 15 en Bretagne, 16 en Normandie, 18 degrés sur le Centre-Val de Loire, les Hauts-de-France, 19 sur la Bourgogne et l'Île-de-France, 21 degrés sur le Grand Est. Dans la moitié sud, comptez entre 17 et 26 degrés, il fera 17 sur la Nouvelle-Aquitaine et sur l'Occitanie, 19 sur la vallée du Rhône, 24 en Corse et de 25 à 26 le long de la Méditerranée.

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2: Deuxième heure déjà de ces matins pas chagrins, si vous venez nous rejoindre, bienvenue à vous, j'espère que c'est la forme et que tout va bien pour vous. Nous sommes là encore pendant deux petites heures, de la musique encore bien sûr, et toujours de la musique pour vous faire du bien. Des petites infos, bah oui, il faut se tenir informé de ce qui se passe un petit peu, que ce soit de l'insolite, du people ou autre, et puis aussi les pronostics hippiques de Tom Kazak que nous retrouverons dans la dernière heure. On s'envoie un peu de musique juste après, les éphémérides, belle matinée à tous.
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4: Bonjour à tous, on embrasse les Clotilde pour leur fête ce 4 juin, choisie pour être la journée internationale des enfants victimes innocentes de l'agression. Les grandes lignes du caractère des Clotilde sont entre autres leur forte personnalité, la tendance capricieuse et la combativité. Elles se reconnaissent également par leur maîtrise de soi et leur sens du devoir. Ça s'est passé un 4 juin 1908, les cendres de l'écrivain français Émile Zola sont transférées au Panthéon. 1958, De Gaulle prononce son fameux « Je vous ai compris ». 1970, vote d'une loi anti-casseurs en France. 1982, lancement du Minitel.

Rôle de Bill dans Kill Bill 1 et 2 de Quentin Tarantino en 2002 et 2003. Au total, il a joué dans plus de 100 films. Et puis en 2014, les dirigeants des 7 grandes puissances occidentales ont rendez-vous à Bruxelles pour un G7 consacré aux relations Russie-Ukraine. On poursuit avec les naissances célèbres. L'actrice Angelina Jolie, Cecilia Bartoli, née à Rome, chanteuse mezzo-soprano, mais aussi l'acteur Patrick Préjean et le chanteur et compositeur Antoine, originaire de Tamarave à Madagascar. Avant de se quitter, le dicton du jour à la Sainte Clotilde de Fleur en Buisson, abeille butine à foison. Très belle journée à tous, à demain. Les

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0: Comme chaque jeudi, c'est le moment de notre petite rubrique déco.
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3: Vous ne pouvez pas changer de déco aussi souvent que vous le voudriez, alors voici pour vous, mordu de déco qui nous écoutez, un tas d'astuces pour adopter les dernières tendances à petit prix. Par exemple, vous pouvez déplacer vos meubles. Ça n'a l'air de rien, mais ça vous fait tout de suite un nouvel intérieur. Depuis le temps, ce bahut semble avoir pris racine dans votre salon et vous ressort par les yeux. Eh bien, offrez-lui un petit relooking, peinture, sticker. Déplacez-le aussi donc. Idem pour votre bibliothèque, avec un joli rideau, elle fera une belle armoire à chaussures par exemple. Vive la récup! Vous vous lassez du carrelage au sol dans la cuisine? Recouvrez-le d'un sol en vinyle, aspect béton, ardoise, et créez ou changez rapidement de crédence. Carrelage adhésif, stickers personnalisables, peinture à effet, vous n'avez que l'embarras du choix. De la même façon, repensez le choix des couleurs de votre mobilier de cuisine. Et puis, triez. Régulièrement, faites le tri dans votre garde-robe, celle de votre chair et tendre, des marmots aussi, et partout ailleurs dans la maison. Mettez toute votre petite famille à contribution afin de collecter un maximum de choses que vous pourrez ensuite vendre ou troquer contre quelque chose de plus adapté à votre style et à vos besoins. Pour cela, consultez régulièrement les sites de vente et de troc de particulier à particulier et participez au vide-grenier et aux brocantes. Vous allez certainement y trouver de petites merveilles.
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0: Ah, c'est toujours bon à prendre, hein, ces petites astuces. Allez, de suite, Lady Gaga, Shape of a Woman. C'est extrait du film Le Diable s'habille en Prada 2. On écoute Lady Gaga. Et puis bon, on revient juste après pour parler de l'actu insolite. Très très belle matinée, très bon jeudi.

0: Sans plus attendre, on retrouve Monsieur Tom Kazak. Tom qui est là pour nous parler des pronostics hippiques de ce jeudi. Bonjour.
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3: Bonjour, bonjour à tous. 14 juments âgés de 4 ans et au-dessus, rendez-vous dans le prix des femmes jockeys à l'occasion du Quintet Plus de ce jeudi 3 juin 2026. Disputé sur les 2600 mètres de la moyenne piste à l'hippodrome de Paris-Longchamp, le départ sera donné vers 20h15. En tête de notre sélection, le 16 The Shadow, toujours présenté à bon escient et toujours bien placé sur l'échelle des valeurs, elle peut l'emporter. Suivi du 13, Dark Cell sur sa distance de prédilection. Le 2, Omicro, ne devrait plus tarder à refaire parler d'elle dans un quintet. Le 11, Elusive Bellardo, doit être racheté en confiance. Et enfin, le 8, Jouri, confié à Coralie Paco pour l'occasion. Elle complétera notre sélection. Une sélection que vous pouvez retrouver sur ma chaîne YouTube Tom Kazak, les pronostics hippiques avec mes dernières minutes. Donc notre choix aujourd'hui, premier le 16, The Shadow. Second le 13, Dark Cell. Troisième le 2, Omicron. Quatrième le 11, Elusive Bellardo. Cinquième le 8, Jouri. Le second choix le 5, le 4 et le 12. Et à vous la fortune!

Voilà, il ne vous reste plus qu'à jouer les bons chiffres et peut-être remporter le pactole, de quoi vous rendre happy. D'ailleurs, c'est ça qu'on écoute de suite, C2C, c'est pas mal non plus, avec Derek Martin, on les écoute. Et on revient juste derrière pour parler de l'horoscope. Très bon jeudi.

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2: Dernière heure de ces matins pas chagrins. Alors c'est vrai que je vous parle beaucoup de l'arrêt des matins pas chagrins le 21 juin et d'un grand changement. Quel sera ce grand changement? Eh bien je vous en parle un petit peu. Il sera juste que les matins pas chagrins sera diffusé partout à la même heure, c'est-à-dire entre 8h et 11h. Ce sera l'horaire des matins pas chagrins dorénavant sur toutes les radios. Allez, c'est le moment de passer aux anniversaires de célébrités. Ils sont nés un 4 juin, qui donc? Eh bien, monsieur Patrick Préjean, acteur français, né en 1944, il a 82 ans. Antoine, le chanteur, lui aussi, il a 82 ans, né en 1944 également. Nous avons la chanteuse Cecilia Bartoli, chanteuse italienne, née en 1966, ça lui fait 60 ans cette année. Richie Aulin, disc jockey américain, né en 1970, il est pas américain mais il est anglais, excusez-moi, 55 ans. Nous avons Noah Wyle, le docteur Carter de la série Urgence, né en 1971, il a 55 ans.

Voilà pour les célébrités. Ensuite, nous avons Michel. Michel, il habite à Charleroi. C'est son ami Olivier qui nous a écrit pour lui souhaiter un bon anniversaire pour ses 59 ans. Voilà donc pour Michel. Bon anniversaire donc de la part d'Olivier et de la part de toute l'équipe des Matins Pas Chagrin.

0: Monseigneur, il est l'heure de parler de quoi ? 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
2: Dans l'actualité people du jour, on parle de Sam Smith, bientôt le mariage. L'amour dure 3 ans, bien plus que ça pour Sam Smith. L'artiste non-binaire vient en effet de se fiancer au créateur de mode Christian Cowan. Le couple qui s'aimait depuis fin 2022 serait en apesanteur de bonheur et ultra amoureux. Des mots d'un informé au site américain Page Six il y a quelques jours. Tous deux resplendissaient d'ailleurs dans des tenues d'un noir profond constellé de strass, le tout avec une plume gigantesque ornant le crâne de Sam Smith. Ça promet donc pour le mariage une sérénité, en tout cas bien méritée pour la star britannique qui n'avait pas caché avoir eu du mal à se remettre de sa rupture avec l'acteur Brandon Flynn en 2018. On se retrouve très vite avec d'autres actualités people.

Vous remarquerez que je connais bien mes classiques du cinéma français, hein, La Folie des Grandeurs, avec Yves Montand et Monsieur de Funès, Monseigneur, il est 8 or, c'était la phrase exacte, et non pas Monseigneur, il est l'or, mais bon, ici pour les matins pas chagrins, ça collait mieux. Allez, un peu de musique avec Madonna et Bring Your Love, et on revient d'ici quelques minutes pour, pourquoi donc ? Eh bien, pour parler du tiercé. Allez, belle matinée à tous.

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1: Bonjour à tous, l'horoscope de ce jeudi. On débute avec les béliers. Dans le milieu professionnel, le nom ne fait pas partie de votre vocabulaire. Vous avez une belle mentalité de vainqueur. Les taureaux, une chose est sûre, vous tenez vos engagements. Avec vous, il n'y a pas de mauvaise surprise. Gémeaux, vous êtes un peu fatigué. Vous attendez le week-end impatiemment, mais il va falloir encore patienter quelques heures. Les cancers, vous êtes méticuleux dans votre travail. Votre rigueur est appréciée. Lion, en ce jeudi, vous avez mis de l'eau dans votre vin. Les lions, vos relations s'en portent bien mieux. Les vierges, autour de vous, l'ambiance est festive. Vous vous laissez volontiers prendre au jeu. Les balances, aujourd'hui, vous avez le contact facile et ça tombe très bien. Vous avez besoin de convivialité. Les scorpions, la chance n'est pas de votre côté. Actuellement, les scorpions, laissez passer cette mauvaise passe. Elle ne va pas durer. Les sagittaires, c'est la journée des grandes décisions. N'hésitez pas les sagittaires, vous êtes bien inspirés. Capricorne, ce n'est pas la modestie qui vous étouffe. Attention à ne pas agacer votre entourage. Verseau, une grande nouvelle va vous combler les Verseaux. Vous serez sur un petit nuage tout au long de la journée avec des rêves plein la tête. Et enfin les poissons, ce jeudi vous donne de l'énergie et du dynamisme. Vous êtes dans les meilleures conditions pour atteindre vos objectifs. Avec tout ça, belle journée. Et bon jeudi.
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3: Et bien voilà, c'est terminé pour l'horoscope de ce jeudi. On s'écoute un peu de musique et on revient d'ici quelques instants pour se dire au revoir et bien sûr parler de notre petite nouveauté du jour. Très très bon moment à l'écoute de vos matins pas chagrin.
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1: Et bien voilà, c'est fini, c'est terminé pour ce jeudi 4 juin. On revient bien sûr demain vendredi pour clôturer la semaine. On se quitte comme chaque matin avec la petite nouveauté du jour. Juste une petite parole, soyez fidèles au rendez-vous dès demain matin sur votre radio et soyez fidèles au Matin Pas Chagrin.
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1: Et oui, la nouveauté du jour dans les Matins Pas Chagrin, je vais pas la chanter, c'est Bébé Trix avec Alamala, reprise d'un morceau de Garbage. Allez, je vous laisse écouter, ciao ciao, bye bye, et à demain, si vous le voulez bien.

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1: Bonjour, aujourd'hui 4 juin, nous fêtons les Clotildes. C'est aussi la journée internationale des enfants victimes innocentes d'agressions. C'est le 4 juin 1912 que naissait le sculpteur et peintre danois Robert Jacobsen, décédé en janvier 1993. Joyeux anniversaire à Antoine, né le 4 juin 1944, comme Patrick Préjean. Joyeux anniversaire à Cécilia Bartoli, née en 1966, à Marie Ndiaye, née en 1967, à Noah Wyle, née en 1971, à Angelina Jolie, née en 1975, et à Lilibet Mountbatten-Windsor, fille du prince Harry et de Meghan Markle, née le 4 juin 2021. C'est aussi le 4 juin 2012 que nous quittait un des chanteurs fondateurs du groupe The Platters, Herb Reed, né en août 1928. Le 4 juin 1908, les pieds nickelés apparaissent pour la première fois dans les patents. En 1919, aux USA, le droit de vote des femmes est accordé. En 1946, Michelin dépose le brevet du pneu à structure radiale. Dans la nuit du 3 au 4 juin 1989, l'armée chinoise réprime la révolte des étudiants sur la place Tiananmen à Pékin. Enfin, le 4 juin 2005, un camion transportant des pneumatiques prend feu dans le tunnel routier du Fréjus en Savoie. Le bilan sera de 2 morts et 2 mois de fermeture de l'ouvrage. Le dicton du jour, à la Sainte Clotilde, de fleurs en buisson, abeilles butines à foison. Demain, vous penserez à fêter les Igor.
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4: Bonjour, l'homme mis en examen dans l'enquête sur la disparition de Liana, collégienne de 11 ans, toujours recherchée et visée par une nouvelle plainte pour viol sur mineur. C'est ce qu'a annoncé la procureure d'Auch lors d'une conférence de presse. Cela s'ajoute à 3 procédures dans lesquelles il a été mis en cause dans le passé. Le dépistage de l'exposition au cadmium en laboratoire de ville sera remboursé pour les patients à risque à partir du 16 juin en vertu d'une décision de l'Union nationale des caisses d'assurance maladie publiée au journal officiel. Le dosage urinaire du cadmium, appelé cadmiurie, pourra être prescrit par un médecin aux personnes potentiellement surexposées du fait de leur lieu de résidence. La consommation française de carburant routier a encore enregistré sur l'ensemble du mois de mai une forte baisse de 12% sur un an, confirmant une évolution des comportements face à la flambée des prix à la pompe liée à la guerre au Moyen-Orient. C'est ce qu'a fait savoir le ministère de l'Économie. L'Allemagne échoue pour la première fois à être élue au Conseil de sécurité de l'ONU. Le Portugal et l'Autriche ont été préférés à la première économie européenne par l'Assemblée Générale pour les 2 sièges européens à pourvoir pour la période 2027-2028. Dans son dernier rapport consacré aux riches en France, l'Observatoire des inégalités fixe le seuil de richesse au double du niveau de vie médian en France, soit 4 292 euros mensuels après impôt pour une personne seule, 6 400 euros pour un couple, 10 700 euros pour un couple avec 2 adolescents. Cela représente 7,5% de la population, soit 4,8 millions de personnes, selon cette association spécialisée dans l'analyse des inégalités sociales. C'est la fin de ce flash, une très bonne journée à notre écoute.
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Bonjour, tennis, Roland-Garros en italien est assuré de fouler l'ocre en finale dimanche, porte d'Auteuil, Flavio Cobolli s'est défait hier en quart de finale du canadien Félix Auger-Aliassime en 4-7, 4-6, 6-4, 6-4, 6-4 à l'issue d'un match longtemps indécis. Dans le tableau féminin, Arina Sabalenka ne soulèvera pas son premier titre à Roland-Garros. Si elle s'est inclinée en finale lors de l'édition 2025, la Biélorusse est tombée de haut hier face à la 23e mondiale. Sabalenka s'est effondrée et laisse donc à Diana Schneider le ticket pour une demi-finale inédite face à la Polonaise Maja Walinska. Football, l'édition 2026 du Trophée des Champions connaît dorénavant son stade. Cette rencontre aura lieu le dimanche 16 août prochain à 20h45 et opposera le Paris Saint-Germain, champion de France en titre, au Racing Club de Lens, vainqueur de la Coupe de France. Ce match sera diffusé sur Ligue 1+. Ce tirage au sort a été effectué en raison de l'absence d'accord entre les deux clubs. Ligue 1, libre de tout engagement depuis la fin de son aventure lilloise cette saison, Bruno Genesio semble avoir trouvé un nouveau point de chute. Selon les informations de Foot Mercato, le coach de 59 ans aurait récemment échangé avec le président de l'OM, Stéphane Richard. Il semblerait que les deux parties aient rapidement trouvé un terrain d'entente. Il ne resterait que quelques détails à régler avant la signature du contrat. Rugby, initialement sous contrat avec Pau jusqu'en juin 2028, le deuxième ligne international Hugo Oradou a prolongé son engagement avec le club béarnais pour 2 années de plus. Formé à Sarlat puis à Mont-de-Marsan, le fils cadet de l'ancien deuxième ligne David Oradou est arrivé dans le Béarn à seulement 17 ans. À l'été 2020, il a su gagner sa place dans le groupe et a porté le maillot de la section paloise à 79 reprises, avec des performances qui l'ont amené à rejoindre le 15 de France à 12 reprises. C'est la fin de ce flash sport, une très bonne journée à toutes et à tous.

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Bonjour à toutes et à tous et bienvenue dans votre chronique des tubes du grenier. Cette semaine, nous avons quelques versions maxi 45 tours d'un artiste qui a marqué les années 80 avec des titres qui, aujourd'hui encore, font vibrer le dance floor. Avec sa gueule de mannequin, ses costards toujours tirés à quatre épingles, il a envoûté la gente féminine à tel point qu'on le surnomme le George Clooney de la dance. Et j'ai nommé Rick Astley et ses tubes comme Never Gonna Give You Up ou encore Whenever You Need Somebody ont largement marqué les années 80. Rick Astley est né le 6 février 1966 à Newton-le-Willow en Angleterre. Encore adolescent, le jeune homme entame sa carrière avec un petit groupe local, les Giveaway, en tant que batteur. L'artiste affirme son talent, puis finit par quitter le groupe pour rejoindre les FBI, une formation de soul. Rick Astley devient alors le chanteur et meneur de sa nouvelle formation en 1984. À la même époque, lors d'une représentation, le producteur Peter Waterman le repère et lui propose de signer un contrat. Pendant les 14 mois qui suivent, Rick est employé à servir du thé et travaille avec quelques pop stars en session man. En 1987, il enregistre Learning to Live avec Oki Brown, puis participe au cœur de la chanson à succès du groupe Fairyhead, Let It Be. Il faut attendre quelques mois pour que sa carrière décolle véritablement. Son titre légendaire, Never Gonna Give You Up, devient rapidement le plus gros succès de l'année. Whenever You Need Somebody, son premier opus, s'écoule à plus d'un million de disques en 1987. L'année suivante, il devient numéro 1 aux États-Unis avec ses deux premiers singles. Par ailleurs, 7 de ses titres rejoignent le haut des classements britanniques. Profitant de ce succès, Rick Astley sort successivement les albums Hold Me In Your Arms en 1988 et Free en 1991 avec la participation d'Elton John. Son dernier album de chansons originales, Keep It Turned On, est paru en 2001, si l'on excepte un disque de reprise de standard pop qui s'intitulait Portrait, proposé en 2005. En 2010, le single isolé Light Out est considéré comme la chanson du retour. En automne 2011, l'artiste s'est produit en tournée en Amérique du Sud, en Australie et au Japon. Il poursuit également de nombreux galas au sein des soirées thématiques, l'équivalent de nos Star 80, notamment Let's Rock avec Level 42, Jive Bunny and the Master Mixer, Hot Chocolate ou The Christians, ou Legends of Pop avec Bananarama, Jason Donovan, Sonia, Natalie Moore et bien d'autres artistes. Côté vie privée, Rick Astley épousera en 2003 la productrice de cinéma Lynn Bessenger, avec qui il avait eu une fille 11 ans plus tôt, Emily Astley, née en 1992.

internautes. Ce second souffle remet Ricasley au goût du jour. L'artiste en profite pour sortir une compilation de ses plus grands succès, The Ultimate Collection, en 2008. Alors, si vous êtes des fans de Rick, sachez que vous pouvez toujours vous rendre sur le site internet de l'artiste où vous y trouverez encore aujourd'hui toutes les dates de concert. Il suffit de taper rickasley.co.uk. Voilà, c'est la fin de ce nouvel épisode. Je vous donne rendez-vous la semaine prochaine pour encore plus de tubes du grenier. Et c'est avec un de ses plus gros succès que je vous souhaite une belle semaine sur votre radio. Et comme le dit si bien Rick, je ne

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0: Bonjour, aujourd'hui 4 juin, nous fêtons les Clotildes. C'est aussi la journée internationale des enfants victimes innocentes d'agressions. C'est le 4 juin 1912 que naissait le sculpteur et peintre danois Robert Jacobsen, décédé en janvier 1993. Joyeux anniversaire à Antoine, né le 4 juin 1944, comme Patrick Préjean. Joyeux anniversaire à Cécilia Bartoli, née en 1966, à Marie Ndiaye, née en 1967, à Noah Wyle, née en 1971, à Angelina Jolie, née en 1975, et à Lilibet Mountbatten-Windsor, fille du prince Harry et de Meghan Markle, née le 4 juin 2021. C'est aussi le 4 juin 2012 que nous quittait un des chanteurs fondateurs du groupe The Platters, Herb Reed, né en août 1928. Le 4 juin 1908, les pieds nickelés apparaissent pour la première fois dans les patents. En 1919, aux USA, le droit de vote des femmes est accordé. En 1946, Michelin dépose le brevet du pneu à structure radiale. Dans la nuit du 3 au 4 juin 1989, l'armée chinoise réprime la révolte des étudiants sur la place Tiananmen à Pékin. Enfin, le 4 juin 2005, un camion transportant des pneumatiques prend feu dans le tunnel routier du Fréjus en Savoie. Le bilan sera de 2 morts et 2 mois de fermeture de l'ouvrage. Le dicton du jour, à la Sainte Clotilde, de fleurs en buisson, abeilles butines à foison. Demain, vous penserez à fêter les Igor.
1: Hey, Fonzie.

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2: Et le Storytube 60 du jour commence, et ben justement ça tombe bien, en 1960 très précisément, avec Fall in Love, le premier titre écrit par Ike Turner pour leur fameux duo Ike et Tina Turner.
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Et cette même année 1960, Brenda Lee est restée numéro 1 au Billboard Hot 100 américain avec I Want to Be Wanted.

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1: Et puisque nous parlions de l'année 1960, eh bien restons-y. Et puisque nous parlions également du Billboard, eh bien restons-y également. Johnny Tillotson, pour sa part, est resté lui numéro 2 pendant quelques semaines au hit parade américain avec Poetry in Motion.

Aaron Neville est surtout connu pour être membre du groupe qui porte son nom, The Neville Brothers. En 1965, il fit ses débuts de chanteur solo avec Tell It Like It Is.

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2: Le groupe a été formé en 1963 à Manchester. Voici Herman Cermit.

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2: Doug Focus et The Erdal. Lui, c'était un batteur de rock et de twist aux États-Unis. Il a décidé de créer ce groupe. Voici California Sun.

0: Le rock et le twist, c'était la folie, même en France et même avec les chaussettes noires, puisque voici Dactylo Rock.
1: On y va pour Dactylo Rock ?
2: Ouais !
1: Alors attention les gars, 1, 2, 3, 4. Monsieur le directeur, sans même le savoir,

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1: Johnny Kidd and the Pirates, c'était en 1964. Hungry for Love, on reste un peu dans le même trip.

I Understand est une chanson qui a été écrite à l'origine en 1953. Alors, il y a eu plusieurs versions différentes. En 1965, voilà. En 1965, il y a eu celle de Freddie et des Dreamers. Et cette version, eh bien, s'est vendue à plus d'1 million d'exemplaires.

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2: Alain Fête a commencé sa carrière en 1957 et est rapidement devenu un des plus importants chanteurs de musique pop britannique.

Ken Dodd est né à Liverpool en 1927. Il a un faciès particulier. Il a été, il est encore d'ailleurs, puisqu'il est encore parmi nous. Il a 89 ans, ce garçon. Et il est comédien, il est chanteur, il est compositeur, il est acteur. Je vous le dis, il a un faciès assez particulier. Vous l'avez sans doute vu déjà dans, au cinéma. Voici le titre, un titre qu'il a sorti en 1965. Ça s'appelle Promise.

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1: Et l'histoire de la musique des années 60, évidemment, c'est également la chanson française avec Sylvie Vartan en 1967, comme un garçon.

Le sirotiphon de Richard Anthony est un de ses derniers grands succès avant Amoureux de ma femme en 75. Nous étions en 1969, il s'agissait d'une adaptation du groupe anglais The Scaffold.

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1: C'est en 1968 qu'est sorti le premier album de Julien Clerc. Il avait pour titre Julien Clerc, tout simplement. La majorité des chansons avaient été écrites par Étienne Rodagil. Voici La Cavalerie.

White is White par Michel Delpech, évidemment, est sorti en 45 tours en 1969. Il évoque évidemment les festivals pop de l'île de White où se sont produits notamment Bob Dylan et Donovan.

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2: Nous avons commencé cette émission tout au début des années 60. Nous allons sans doute pouvoir la terminer tout à la fin des années 60, puisque avec Michel Delpech, nous étions en 1968. Avec C. Jérôme, nous restons en 1969, quand la mer se retire.

L'Erika en 1967, bien sûr, c'est une chanson de Michel Sardou. À l'origine, cette chanson avait été écrite pour Alain Delon qui voulait faire une chanson, faire un tube, faire un disque. Voilà, et donc il l'a refusé parce qu'il a trouvé que les paroles étaient politiquement très engagées. Cette chanson d'ailleurs a été censurée à la demande des autorités, interdite de radio. Elle a valu quand même à Michel Sardou, qui n'avait alors que 20 ans, de se faire une petite notoriété.

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1: Et c'est avec David Alexandre Winter que va se terminer le Storytube 60 du jour. Il a quitté les Pays-Bas, d'où il était natif, pour aller à Paris en 1969. Et c'est cette même année qu'il a remporté le Festival de la chanson d'Antibes. Il est alors repéré par une maison de disques succursale du groupe Barclay. En avril de la même année, il a sorti son plus grand succès, il faut bien l'avouer, qui est Oh Lady Mary. Il devient très rapidement disque d'or.

L'école de dessin de Galgon organise un vernissage le jeudi 4 juin 2026 à 18h30 à la mairie de Galgon. L'exposition se poursuivra du 4 au 30 juin.

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